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6h47 à Max 103. Je vous parle de météo. On a une veille d'orage violent, donc une veille jaune. Donc, le niveau de confiance est élevé. C'est ce qu'on dit sur le site web d'Environnement Canada. Ça va être cet après-midi et ce soir parce que les conditions sont propices à la formation d'orages violents pouvant produire des rafales fortes, de la grêle. Mon doux, j'ai de la misère ce matin. De la grêle grosse taille, c'est ce que je voulais dire. Alors, soyez extrêmement prudents. Et on prévoit vraiment une journée très, très chaude. Même le Journal de Montréal ce matin rapportait que ce serait possiblement la journée la plus chaude de l'été. Donc, si vous vous dirigez vers le travail, si vous vous dirigez vers un travail à l'extérieur, soyez très prudents et amenez de l'eau en conséquence. Donc, maximum 33, humidex 41, risque d'orage cet après-midi, comme je vous le disais. Même scénario pour ce soir et la nuit prochaine, minimum 19. Demain, mercredi, du soleil avec 28, humidex 33. Et ensuite de ça, jeudi, toujours nuageux avec 26 degrés et du soleil. Vendredi avec 26. Actuellement, sur Valleyfield, 22, on ressent 27. Dans les prochaines minutes, le bulletin de nouvelles avec Yannick Michaud s'en vient. En musique, Morgan Wallen, Tate McRae avec What I Want. J'ai Corias également dans les prochaines minutes et Justin Roy à Max 103.

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2: Bonjour, madame, monsieur, ici Yannick Michaud et voici vos informations Gravité Média sur le nouveau Max 103. Le chantier pour la construction d'une nouvelle école primaire à Salaberry de Valleyfield a récemment débuté dans le quartier Labbé. La pelletée de terre symbolique a eu lieu sur le terrain de l'école Frédéric Girard. Le futur lieu d'enseignement qui pourra accueillir plus de 400 élèves dans ses 17 classes partagera la cour d'école avec l'autre établissement. La nouvelle école accueillera deux groupes en adaptation scolaire en plus de comporter un espace collaboratif, un gymnase double, une salle polyvalente dotée d'une cuisine pédagogique, un carrefour d'apprentissage, une classe d'art et des espaces de bureau pour le personnel. Il est prévu que la première entrée se fasse en 2028-29. Bien connu du monde de l'humour, de la télé et de la radio, Alain Dumas propose également son spectacle en chanson et en humour intitulé « Sinatra à Bob Lee » dont la seconde version sera présentée sur la scène du pavillon Wilson le 31 juillet. S'il revisitait dans la version originale les classiques intemporelle des Tony Bennett, Charles Aznavour, Tom Jones et autres. Dumas y ajoute cette fois une facette humoristique en intégrant certains de ses personnages, notamment le stupéfiant motard et le mécanicien Jean-Guy Houd. Accompagné par trois musiciens, son voyage musical dans le temps s'attarde également à l'époque québécoise des cabarets. Enfin, les amateurs d'action, de rodéo, de dance country et de sensations fortes ont la chance de pouvoir compter sur le retour du rodéo Pontchâteau du 16 au 18 juillet à Coteau-du-Lac. C'est Black Creek Rodéo qui organise le volet sportif et comme chaque année, les attentes sont élevées pour chevaux, taureaux et cavaliers qui vont offrir des prestations. Dès le jeudi, le site ouvre ses portes à 16h pour la journée familiale gratuite. Les rodéos auront lieu les vendredis et samedis avec Daniel Davidson et Sandrine Hébert en spectacle après l'action dans le manège. Les billets sont disponibles en ligne sur le site agroparcpontchâteau.com ou en format physique à la baraque de la rue du Marché à Salaberry de Valleyfield. Voilà ce qui est complète. Pour plus de détails, consultez le www.journalsaintfrançois.ca.
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0: ce matin d'être là à Max 103, la radio de chez nous. Sur notre page Facebook ce matin, j'ai publié un visuel tout en couleur d'été pour vous inciter à me faire des demandes spéciales, des salutations que vous voulez faire à des proches, ou bien s'il y a quelqu'un qui célèbre son anniversaire, ça va me faire plaisir de le mentionner en ondes. Donc, vous pouvez vous diriger sur notre page fan de Max103.1. C'est notre page officielle. Et vous m'écrivez ça dans les commentaires, puis j'ajoute un petit quelque chose à ça pour vous inciter. Ouais, j'ajoute 4 billets pour le zoo de Granby. Donc voilà, c'est sur nos réseaux sociaux. Déjà plusieurs personnes qui nous ont écrit. Salutations à Jeremy Kimber et Mélanie Vézina qui dit « J'ai des salutations à faire. Bonne partie à l'équipe de softball, les Panthers de Valleyfield U11-3 qui joue à Lille-Perrault ce soir. Alors bonne game les filles, amusez-vous et ramenez-nous la victoire. Je suis une ancienne Panther de Valleyfield, donc je suis bien contente de voir ce beau message-là ce matin. Donc, merci, Mélanie, de nous avoir écrit. Et je vais m'occuper de vos demandes spéciales musicales dans quelques minutes. Donc, d'ici là, sur la page fan de Max103.1, allez-y, allez participer et dites-nous qui vous voulez saluer. J'ai toujours de la bonne musique à venir dans les prochaines minutes pour peut-être votre dernière semaine avant vos vacances. Moi, ce sera mon cas. Donc, je vous aide à passer au travers de cette dernière semaine avant les vacances. 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

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Beau bonjour à José Allison qui nous a écrit ce matin une demande spéciale sous la publication que j'ai publiée il y a quelques minutes sur la page Facebook. Elle veut entendre Picture de Clément Jacques et Marie-Mé. Ça va me faire plaisir de te tourner ça, José, à l'instant. Alors, on se l'offre et continuez de participer sur nos réseaux sociaux. Il y a 4 billets pour le zoo de Granby en jeu. Alors, une belle activité familiale à faire. Vous avez simplement à m'écrire une salutation, une demande spécial, peu importe, un petit message de bonjour et ça va me faire plaisir de vous saluer en onde. Alors José, pour toi, Picture de Clément.

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ce matin. Bon mardi, 14 juillet. Présentement, c'est nuageux avec 22, on ressent 28, très chaud aujourd'hui, c'est ce qu'on prévoit. Orages violents qui sont annoncés par Environnement Canada. Sur notre page Facebook, encore une fois, je veux vous saluer, c'est énorme les commentaires qu'on a. Très contente de vous lire ce matin. Il y a Pamela Chartrand qui dit « Moi, je voulais faire mes salutations à toutes les personnes de la construction et en particulier à Maçonnerie Mathieu. Let's go la gang, dernier sprint avant les vacances, plus de 4 jours et repos. » Bien mérité. Il y a aussi Marie-Pierre Bigras qui veut saluer. Bonnes vacances à toute l'équipe du Centre dentaire Les Coteaux. Marie-Claire Isabelle, de son côté, salue la gang du Bottier du 5. On lâche pas. Donc, c'est le fun de vous lire ce matin. Et il y a un anniversaire aussi à souligner. Il y a Zachary qui a 9 ans aujourd'hui. Rebecca Foran qui lui souhaite un joyeux anniversaire. Alors, continuez de m'écrire sur les réseaux sociaux, sur la page Facebook de Max 103. Ça me fait vraiment plaisir. Il y a Vanessa Lalonde qui veut écouter une excellente toune de Marc Dupré et Classe Moyenne avec On est tous pareils. On l'écoute à l'instant pour toi. C'est la toune préférée à sa cocotte, c'est ce qu'elle a dit. Alors, on monte le son à Max 103. On est tous

demande spéciale de Van Lalonde pour sa cocotte. On est toutes pareilles, de classe moyenne et Marc Dupré. Dans quelques minutes, on aura la demande spéciale de Christina Berriot avec Kane Brown, Miles on it. Mais pour l'instant, c'est la demande spéciale de Alexandra Laber avec Jay Scott et Woodstock à Max 103.

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2: Bonjour madame, monsieur, ici Yannick Michaud et voici vos informations Gravité Média sur le nouveau Max 103. Le chantier pour la construction d'une nouvelle école primaire à Salaberry de Valleyfield a récemment débuté dans le quartier Labbé. La pelletée de terre symbolique a eu lieu sur le terrain de l'école Frédéric Girard. Le futur lieu d'enseignement qui pourra accueillir plus de 400 élèves dans ses 17 classes partagera la cour d'école avec l'autre établissement. La nouvelle école accueillera deux groupes en adaptation scolaire en plus de comporter un espace collaboratif, un gymnase double, une salle polyvalente dotée d'une cuisine pédagogique, un carrefour d'apprentissage, une classe d'art et des espaces de bureau pour le personnel. Il est prévu que la première entrée se fasse en 2028-29. Bien connu du monde de l'humour, de la télé et de la radio, Alain Dumas propose également son spectacle en chanson et en humour intitulé Sinatra à Bob Lee, dont la seconde version sera présentée sur la scène du pavillon Wilson le 31 juillet. S'il revisitait dans la version originale les classiques intemporel des Tony Bennett, Charles Aznavour, Tom Jones et autres. Dumas y ajoute cette fois une facette humoristique en intégrant certains de ses personnages, notamment le stupéfiant motard et le mécanicien Jean-Guy Houd. Accompagné par trois musiciens, son voyage musical dans le temps s'attarde également à l'époque québécoise des cabarets. Enfin, les amateurs d'action, de rodéo, de dance country et de sensations fortes ont la chance de pouvoir compter sur le retour du rodéo Pontchâteau du 16 au 18 juillet à Coteaux-du-Lac. C'est Black Creek Rodéo qui organise le volet sportif et comme chaque année, les attentes sont élevées pour chevaux, taureaux et cavaliers qui vont offrir des prestations. Dès le jeudi, le site ouvre ses portes à 16h pour la journée familiale gratuite. Les rodéos auront lieu les vendredis et samedis avec Daniel Davidson et Sandrine Hébert en spectacle après l'action dans le manège. Les billets sont disponibles en ligne sur le site agroparcpontchâteau.com ou en format physique à la baraque de la rue du Marché à Salaberry de Valleyfield. Voilà ce qui est complète. Pour plus de détails, consultez le www.journalsaintfrançois.ca.
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J'espère que ça va bien ce matin. Bon mardi 14 juillet. Des salutations à faire. Gaëtan Yel dit que c'est l'anniversaire de son fils le 16 juillet. Donc, bonne fête en avance, Maxime. Je te souhaite une belle journée, une belle semaine de fête. Salutations également Cynthia Dion, mon petit, Marie-Christine Guillemette, Daisy Pouliot, qui m'ont toutes et tous écrit sur la page Facebook de Max 103. Évidemment, je peux pas toutes tourner les chansons que je reçois, mais je peux vous tourner des extraits des tunes que vous demandez. Alors, à l'instant, on a une demande spéciale très, très d'été. Une chanson qui rappelle les vacances. Alors, c'est Martine Kenville qui demandait cette chanson-là pour son fils, pour sa fête et pour ses 4 semaines de vacances bien méritées. Alors, un extrait d'un air d'été de Pierre Bertrand. C'est...

0: Imagine Dragons. Alors, voilà quelques petits extraits pour vous. Sinon, tantôt, j'ai tourné Fast Car de Luke Combs. Bonjour à Nancy Vallée, qui sont sur la route des vacances. Également, un beau bonjour à Julie Chevrier, qui avait demandé du Laurent Barsalou. C'est fait. On a tourné ça un petit peu plus tôt. Dans les prochaines minutes, moi, je vous propose du CCR. Ouais, parce que ce soir, au mardi en musique, le groupe CCR Reborn sera là pour nous divertir pour la première des mardis en musique. Et je parle avec le chanteur du groupe. Donc, manquez pas ça pour en apprendre un petit peu plus sur le band qu'on va voir à la rotonde du parc Delpha Sauvé. En musique, Ariane Moffat s'en vient et Pink au retour à Max 103.
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0: Aujourd'hui, dans le cadre des Mardis en musique, on se prépare tranquillement au premier Mardi en musique de la saison avec le groupe CCR Reborn et on reçoit Sid Bédard. Bon matin.
1: Hey, bonjour Roxane et aux auditeurs auditrices.
0: Comment ça va?
1: Oui, en pleine forme, puis toi aussi?
0: Ben oui, en pleine forme, surtout très, très prête à vous voir en spectacle au Mardi en musique. Parle-nous premièrement des débuts là, de votre groupe Hommage à CCR.
1: Ça a commencé, le guitariste puis moi, on jouait dans un groupe, puis on interprétait du CCR. Puis on s'apercevait que, bon, ça marchait bien. Mettons que ce registre de voix-là me cadrait bien. Fait que j'ai eu l'idée de partir... J'ai eu l'idée de partir le groupe de Creedence. Puis de fil en aiguille, le groupe s'est mis à marcher. Puis là, ben je veux dire, on est rendu. Puis ça fait comme 8-9 ans. Puis c'est comme une version 2.0 du groupe original. Parce que c'est sûr que, tu sais, la musique elle a beaucoup évolué depuis les années 60. Mais l'ambiance est très, comment je peux dire ça, nostalgique. Très, c'est le soul. On représente bien... l'esprit de cette musique-là des années 70 par les tones de guitare, par aussi l'essence là, de ce qu'on dégage sur la scène. On est comme d'un spectacle des années 60-70.
0: Puis à part le fait que ta voix fit bien avec CCR, c'est quoi qui vous a attiré le plus de ce groupe-là pour en faire un hommage?
1: Ben le nombre de hits qu'ils ont, parce que malgré leur carrière qui est assez courte, ils ont beaucoup de succès, qui ont joué à radio. Moi, c'est sûr, c'est pas de mon époque, c'est l'époque de mon père. Mais j'ai grandi avec cette musique-là à la radio quand j'étais kid. Puis je m'aperçois, écoute, sérieux, là, ça fait longtemps là, que je fais de la musique, là, c'est le meilleur public.
0: Ouais,
1: hein? Les gens ils apprécient vraiment, vraiment la musique des années 60-70. C'est un cadeau qu'on a à chaque spectacle qu'on fait, là. On a beaucoup de témoignages, des gens, ça leur rappelle plein de souvenirs. Puis, en tout cas, il y a des grands moments nostalgiques, là.
0: Ah, c'est
1: puis,
0: sûr.
1: Puis, l'ambiance festive est vraiment extraordinaire, là, avec ces tunes-là, parce que c'est très positif. C'est très festif.
0: Complètement.
1: C'est une musique intemporelle.
0: Oui, t'as raison. Mm. On me dit aussi que vous avez réalisé un projet de musique originale au cours des dernières années. Peux-tu m'en parler un petit peu?
1: Oui, on a eu, en fait, pendant plus de 10 ans, un groupe francophone qui s'appelle Jellyfish. Puis on a tourné même en Europe, là. On a 3 albums avec ce projet-là. Puis le dernier projet s'appelle Flying Jones depuis, 2015. Mm-hmm. Puis on a 3 albums aussi avec Flying Jones. Ça tourne un peu partout, à radio dans le Canada. Mais c'est en anglais, là. Puis on a joué un peu à Chaume. Les Canadiens ont pris la chanson quand il y a des buts qui se carrèlent, il y avait des extraits de nos tunes, mais pas ça déménage, là. Ouais. C'est du hard rock. C'est un peu plus rock que CCR. Mais le dernier album, je dirais que il est aussi festif, là. Il y a beaucoup de chansons acoustiques, puis c'est des tunes de party.
0: Ben oui, mais vous êtes des gens d'expérience. Là, je parle avec toi qui est le leader du groupe, mais parle-nous un peu de la gang qui t'accompagne.
1: Oui, il y a Jeff Arsenault à la guitare, il y a Yves Côté à la batterie, puis il y a le bassiste Sylvain Bertrand, il joue avec Grégory Charles, Danny Bédard. Le drummer, lui, c'est un ami d'enfance, on s'est connus à l'âge de 4 ans.
0: Ah oui.
1: On a grandi dans le carré de sable pour on a appris à jouer de la musique en bande. Puis le guitariste, ben, ça fait 25 ans, 26 ans même qu'on joue ensemble. Fait que on est des vieux routiers, là. T'es habitué de jouer ensemble.
0: Eh ben,
1: il y a une belle chimie. Il y a un bel esprit de, comment je peux dire ça, de famille aussi. Ça paraît qu'on s'aime beaucoup, là, sur ce stage-là.
0: À quoi on s'attend du spectacle au Mardi en musique?
1: Ben, un spectacle, comme je disais, 2.0, de la musique de CCR 2.0, et très, très festif. Fait que les gens, ils vont vraiment s'amuser, ils vont s'entendre nous autres taper des mains, danser. Vraiment, ça déménage.
0: Génial. Ben, ça va être un rendez-vous au Mardi en musique. C'est un spectacle gratuit pour tout le monde. Vous pouvez venir au Parc Delpha Sauvé. Le spectacle, c'est à la Rotonde. Et sinon, en terminant, Sid, à part les Mardis en musique, là, votre été, ça ressemble à quoi?
1: L'été, c'est surtout des festivals. Comme là, on arrive la fête des guitares en Gaspésie. On joue avec Marie-Mé, les Pornflakes. Sinon, on arrive du Capitole, ça fait 2 mois. Là, on va faire la grosse scène à l'amphithéâtre que j'écho le Trois-Rivières, le 3 septembre. On a joué au Palace à Grand Bay. Enfin, on fait les grosses salles. Ouais. L'été, c'est plus des festivals. C'est vrai qu'on fait des campings aussi l'été. Puis ça ressemble pas mal à ça, mais on est pas mal dans les salles. On se promène partout, Nouveau-Brunswick, le Québec, évidemment. Puis de temps en temps, on va en Ontario.
0: Wow! Ben, je vous souhaite un bon spectacle au Mardi en musique, mais aussi une bonne continuité dans votre carrière. C'est vraiment intéressant de vous entendre puis de savoir que vous êtes une gang qui se connaît quand même quelques-uns là, depuis plusieurs années. C'est vraiment cool à voir. Donc, le spectacle CCR Reborn, c'est au Mardi en musique à Salaberry de Valleyfield. Merci, Sid, d'avoir pris le temps de nous parler.
1: Ben, merci, Roxane, pour la belle entrevue, franchement.
0: Merci, bonne journée.
1: Au plaisir. Oui, bye.
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2: Bonjour, madame, monsieur. Ici Yannick Michaud et voici vos informations. Gravité Média sur le nouveau Max 103. Le chantier pour la construction d'une nouvelle école primaire à Salaberry de Valleyfield a récemment débuté dans le quartier Labbé. L'appel de terre symbolique a eu lieu sur le terrain de l'école Frédéric Girard. Le futur lieu d'enseignement qui pourra accueillir plus de 400 élèves dans ses 17 classes partagera la cour d'école avec l'autre établissement. La nouvelle école accueillera deux groupes en adaptation scolaire en plus de comporter un espace collaboratif, un gymnase double, une salle polyvalente dotée d'une cuisine pédagogique, un carrefour d'apprentissage, une classe d'art et des espaces de bureau pour le personnel. Il est prévu que la première entrée se fasse en 2028-29. Bien connu du monde de l'humour, de la télé et de la radio, Alain Dumas propose également son spectacle en chanson et en humour intitulé Sinatra à Bob Lee, dont la seconde version sera présentée sur la scène du pavillon Wilson le 31 juillet. S'il revisitait dans la version originale les classiques intemporel des Tony Bennett, Charles Aznavour, Tom Jones et autres, Dumas y ajoute cette fois une facette humoristique en intégrant certains de ses personnages, notamment le stupéfiant motard et le mécanicien Jean-Guy Houde. Accompagné par trois musiciens, son voyage musical dans le temps s'attarde également à l'époque québécoise des cabarets. Enfin, les amateurs d'action, de rodéo, de dance country et de sensations fortes ont la chance de pouvoir compter sur le retour du rodéo Pontchâteau du 16 au 18 juillet à Coteau-du-Lac. C'est Black Creek Rodéo qui organise le volet sportif et comme chaque année, les attentes sont élevées pour chevaux, taureaux et cavaliers qui vont offrir des prestations. Dès le jeudi, le site ouvre ses portes à 16h pour la journée familiale gratuite. Les rodéos auront lieu les vendredis et samedis avec Daniel Davidson et Sandrine Hébert en spectacle après l'action dans le manège. Les billets sont disponibles en ligne sur le site agroparcpontchâteau.com ou en format physique à la baraque de la rue du Marché à Salaberry de Valleyfield. Voilà ce qui est complet. Pour plus de détails, consultez le www.journalsaintfrançois.ca.
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0: Ce matin, en studio, Audrey Saint-Aubin de la ville de Salaberry de Valleyfield. Bon matin.
1: Bon matin, comment tu vas?
0: Ça va bien, et toi?
1: Très bien, merci.
0: Génial. Aujourd'hui, on parle de la politique de circulation, Audrey. Il y a des nouveautés là-dedans, mais premièrement, je veux qu'on revienne sur l'ancienne politique. Pourquoi c'était un peu déchu, finalement?
1: Bien, en fait, tu sais, on est en plein été, l'école est finie depuis quoi, 3 semaines déjà. Il y a beaucoup d'enfants dans nos quartiers, puis je trouvais justement pertinent de venir te parler de ce sujet-là. Tu l'as dit, on avait une vieille politique de circulation qui datait d'il y a plusieurs années. Le conseil municipal a adopté il y a quelques semaines, en mai dernier, la nouvelle politique de circulation. Le fait que la façon dont on circule dans nos villes, dans nos quartiers, dans nos rues, ça a beaucoup changé, pas juste ici, mais de façon générale, un peu partout dans les municipalités. Ce qui fait que les processus décisionnels qu'on avait pour implanter des mesures d'atténuation de vitesse ou pas, dans certains secteurs, comme tu l'as dit, ça devenait un petit peu caduque. Donc, on devait se mettre à jour un petit peu avec pour mettre un peu à niveau nos processus décisionnels pour arriver à dire, dans tel ou tel quartier ou dans telle ou telle rue, est-ce qu'on a vraiment un enjeu? Puis si oui, est-ce qu'on a besoin d'ajouter des mesures ou pas? Tu sais, l'évolution des habitudes de déplacement, on le disait hors d'onde, on a des piétons, on a des cyclistes, on a des voitures, des camions, des trottinettes électriques, différents moyens de transport électrique qui vont parfois vite. Là. Il y a des petites machines qui vont jusqu'à 40, 45, 50 km/h. Donc, c'est assez pour donner un petit peu de tournis là, parfois aux gens qui circulent, dans les quartiers.
0: Oui.
1: Donc, on a mieux structuré la façon dont on reçoit les requêtes des citoyens maintenant pour arriver en 3 étapes simples avec la nouvelle politique de circulation. Première étape, donc, dès qu'un enjeu de vitesse est potentiellement noté dans nos secteurs, je dis potentiellement parce que parfois, on peut avoir une impression de vitesse, que c'est pas toujours justifié. Parfois, ça l'est, là, soit dit en passant. Donc, la nouvelle politique prévoit maintenant qu'on débute par une campagne de sensibilisation pour 60 jours.
0: Mm-hmm.
1: Donc, autrement dit, on va aller installer des pancartes jaunes. Là. Peut-être que si vous êtes dans certains secteurs, vous allez voir bientôt commencer à apparaître ces pancartes-là. Autrement dit, ils disent « Oyez, oyez, là, cette zone-là est à l'étude. On a un enjeu de vitesse qui est décelé dans votre secteur. » Donc, je fais une parenthèse, mais on a déjà une dizaine de zones à Valleyfield où ces pancartes-là ont justement été installées dans le secteur Grande-Île, près de la Polyvalente et dans 2 ou 3 secteurs dans le quartier de la Baie aussi, là, si je me trompe pas. Pendant 60 jours, on va venir installer ces pancartes-là. Et pendant ces 2 mois-là, on a des relevés de vitesse électronique qui vont être installés, qui vont permettre de comptabiliser la vitesse réelle qui est enregistrée des voitures qui circulent dans ces zones-là. Donc, après les 60 jours, on va retirer les plaques électroniques et on va vraiment, nos équipes spécialisées en circulation vont analyser les données qu'on a recueillies. Si la moyenne du secteur est respecté, ben le processus s'arrête là. Parce qu'on va considérer que juste le fait d'avoir mis des pancartes pendant 2 mois, ça a fonctionné puis ça a suscité une petite interrogation dans la tête des gens puis les gens ont commencé à lever le pied. Dans le cas contraire, si on remarque que malgré ce premier 60 jours de sensibilisation-là, il y a encore un écart important entre la vitesse qu'on veut que les gens circulent dans les quartiers et la vitesse réelle enregistrée, ben là, on passe à l'étape 2. Donc, la deuxième étape, ça vise à implanter des mesures, des aménagements, pardon, physiques temporaires dans les secteurs qui sont à l'étude où on va physiquement amener les gens à être obligés un peu de ralentir.
0: Okay.
1: Donc, on parle de balises centrales, ça peut être des afficheurs de vitesse, tu sais, qu'on voit parfois sur les...
0: électroniques, là, oui.
1: Exactement, tout à fait. Des bacs à fleurs, du marquage au sol, etc. Donc, on veut venir ajouter des éléments physiques dans la rue pour un autre 60 jours. Si après cet autre 60 jours-là, on remarque que, par exemple, l'ajout des bacs à fleurs ou le marquage au sol... Encore une fois, ça a permis de faire lever le pied aux gens et que les données qu'on aura continué de comptabiliser prouvent ça aussi, ben le processus s'arrête là. Alors, tu me vois venir dans le cas contraire, si jamais les gens ont malheureusement pas levé le pied encore et qu'on considère que l'enjeu de vitesse est encore présent malgré les aménagements temporaires qu'on a fait, et ben là, on passe à l'étape 3, qui est la dernière étape, l'ajout de mesures physiques permanente. Donc, la troisième étape touche justement l'implantation graduelle, c'est important de le dire, là, de mesures d'aménagement physique permanent jusqu'à temps que la vitesse dans un secteur X, la vitesse permise en fait, là, la moyenne de vitesse soit respectable, soit atteinte. Donc là, on parle vraiment de plus gros changements puis parfois même aller jusqu'à reconfiguration des rues.
0: Ah, complètement, okay?
1: Ou de certains secteurs là, pour forcer physiquement à les gens à être obligé de ralentir en tout temps. On parle d'avancée de trottoir, on parle des îlots centraux, ça peut être un réaménagement de la rue, comme je viens de le dire, l'implantation de do-down, etc. Si on est rendu à l'étape 3, je vais rassurer tout le monde, là, on va pas se lever un matin puis oui. vous allez pas vous réveiller avec 5 do-down sur quelques centaines de mètres dans votre rue ou dans votre quartier. C'est, bon, là. C'est pour ça que je dis que c'est important de nuancer que l'étape 3, c'est graduellement. Ok. Donc, on va ajouter exemple. Si on considère que dans un secteur, c'est pertinent d'ajouter un do-down. Je donne un exemple. Bon, ben, on va mettre un do-down, puis on va réanalyser pour un okay, 60 jours. Cool, okay. Si après 60 jours, un do-down, ça fonctionne pas, on va en ajouter un deuxième. Si ça fonctionne pas après un autre 60 jours, ben là, est-ce
0: on
1: qu'on
0: ajoute...
1: On
0: chicane le monde. C'est ça, la police.
1: On là, la police. Ça, là, ça va pas bien. Là, on va parler à nos citoyens du oui. secteur. Mais tu vois, quand je disais graduel, c'est qu'à chaque fois qu'on ajoute une mesure d'atténuation de la vitesse, on se donne un 60 jours pour réévaluer, refaire un comptage de données. Puis si jamais c'est concluant, ben on peut se permettre d'arrêter là. Puis sinon, ben on va venir rétrécir votre rue, réaménager les trottoirs, oui. Refaire des aménagements pour forcer les gens à atteindre une vitesse moyenne acceptable.
0: C'est l'objectif final. Finalement.
1: Exactement. L'objectif, c'est de s'assurer que si vous êtes dans un secteur de 30, ben vous roulez à 30. Si vous êtes dans un secteur de 50, ben vous roulez à 50. Ouais. Tu sais, faut penser qu'on ajoute de plus en plus de pistes cyclables. On a des pistes tellement. Multifonctions, comme je disais tantôt, qui sont multi-usages. Pis c'est pas juste dans le parc sauvé, là, c'est vraiment partout dans certains secteurs. Donc, c'est dommage parfois d'être obligé d'en arriver là. Puis on espère pas être obligé justement de se rendre à l'étape 3, mais s'il faut reconfigurer certains trottoirs, certaines rues pour la sécurité de nos résidents, ben on va le faire.
0: Oui, complètement. Alors, toutes les informations se retrouvent très facilement sur le web.
1: Oui, www.valleyfield.ca/vitesse. Vous avez tout ce que je viens de vous résumer qui est vraiment plus détaillé. Et dans cette semaine, en fait, là, dans les prochains jours, on va afficher le tableau où toutes les campagnes de sensibilisation, oui. les fameuses affiches jaunes qu'on parlait tantôt, qui ont été installées récemment, on va tout lister ça. Puis les gens vont pouvoir voir, exemple, sur la rue Lecomte, ouais. on est rendu à quelle étape du processus.
0: Ah, wow!
1: Dans le secteur de la baie, sur la rue Beaulac, là, je donne des ouais. exemples comme ça. Est-ce qu'on arrête à l'étape 1, 2 ou est-ce qu'on se rend jusqu'à l'étape 3? Puis, ça va être intéressant pour les citoyens de suivre l'évolution. Si vous en voulez pas de do-down ou si vous voulez pas qu'on refasse votre rue, qu'on réaménage tout ça, ben on sait quoi faire. On lève tellement. Le pied quand on circule en voiture.
0: Bonne idée. Merci beaucoup, Audrey Saint-Aubin de la ville de Salaberry de Valleyfield. Bonne
1: ça
0: journée!
1: Ça me fait plaisir. Bonne journée. Bye.
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1: Bonjour, madame, monsieur, ici Yannick Michaud et voici vos informations. Gravité Média sur le nouveau Maxent 3. Le chantier pour la construction d'une nouvelle école primaire à Salaberry de Valleyfield a récemment débuté dans le quartier Labbé. L'appel de terre symbolique a eu lieu sur le terrain de l'école Frédéric Girard. Le futur lieu d'enseignement qui pourra accueillir plus de 400 élèves dans ses 17 classes partagera la cour d'école avec l'autre établissement. La nouvelle école accueillera deux groupes en adaptation scolaire en plus de comporter un espace collaboratif, un gymnase double, une salle polyvalente dotée d'une cuisine pédagogique, un carrefour d'apprentissage, une classe d'art et des espaces de bureau pour le personnel. Il est prévu que la première entrée se fasse en 2028-29. Bien connu du monde de l'humour, de la télé et de la radio, Alain Dumas propose également son spectacle en chanson et en humour intitulé Sinatra à Bob Lee, dont la seconde version sera présentée sur la scène du pavillon Wilson le 31 juillet. S'il revisitait dans la version originale les classiques intemporel des Tony Bennett, Charles Aznavour, Tom Jones et autres. Dumas y ajoute cette fois une facette humoristique en intégrant certains de ses personnages, notamment le stupéfiant motard et le mécanicien Jean-Guy Houde. Accompagné par trois musiciens, son voyage musical dans le temps s'attarde également à l'époque québécoise des cabarets. Enfin, les amateurs d'action, de rodéo, de dance country et de sensations fortes ont la chance de pouvoir compter sur le retour du rodéo Pontchâteau du 16 au 18 juillet à Coteau-du-Lac. C'est Black Creek Rodéo qui organise le volet sportif et comme chaque année, les attentes sont élevées pour chevaux, taureaux et cavaliers qui vont offrir des prestations. Dès le jeudi, le site ouvre ses portes à 16h pour la journée familiale gratuite. Les rodéos auront lieu les vendredis et samedis avec Daniel Davidson et Sandrine Hébert en spectacle après l'action dans le manège. Les billets sont disponibles en ligne sur le site agroparcpontchâteau.com ou en format physique à la baraque de la rue du Marché à Salaberry de Valleyfield. Voilà ce qui est complet. Pour plus de détails, consultez le www.journalsaintfrançois.ca. Jusqu'à

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Claude Drainville, savoir si Jean Perron a finalement mis fin à sa séquence de 41 défaites consécutives. Allô?

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2: Bonjour, madame, monsieur. Ici Yannick Michaud et voici vos informations. Gravité Média sur le nouveau Max 103. Le chantier pour la construction d'une nouvelle école primaire à Salaberry de Valleyfield a récemment débuté dans le quartier Labbé. L'appel de terre symbolique a eu lieu sur le terrain de l'école Frédéric Girard. Le futur lieu d'enseignement qui pourra accueillir plus de 400 élèves dans ses 17 classes partagera la cour d'école avec l'autre établissement. La nouvelle école accueillera deux groupes en adaptation scolaire en plus de comporter un espace collaboratif, un gymnase double, une salle polyvalente dotée d'une cuisine pédagogique, un carrefour d'apprentissage, une classe d'art et des espaces de bureau pour le personnel. Il est prévu que la première entrée se fasse en 2028-29. Bien connu du monde de l'humour, de la télé et de la radio, Alain Dumas propose également son spectacle en chanson et en humour intitulé Sinatra à Bob Lee, dont la seconde version sera présentée sur la scène du pavillon Wilson le 31 juillet. S'il revisitait dans la version originale les classiques intemporel des Tony Bennett, Charles Aznavour, Tom Jones et autres. Dumas y ajoute cette fois une facette humoristique en intégrant certains de ses personnages, notamment le stupéfiant motard et le mécanicien Jean-Guy Houd. Accompagné par trois musiciens, son voyage musical dans le temps s'attarde également à l'époque québécoise des cabarets. Enfin, les amateurs d'action, de rodéo, de dance country et de sensations fortes ont la chance de pouvoir compter sur le retour du rodéo Pontchâteau du 16 au 18 juillet à Côteaux-du-Lac. C'est Black Creek Rodéo qui organise le volet sportif et comme chaque année, les attentes sont élevées pour chevaux, taureaux et cavaliers qui vont offrir des prestations. Dès le jeudi, le site ouvre ses portes à 16h pour la journée familiale gratuite. Les rodéos auront lieu les vendredis et samedis avec Daniel Davidson et Sandrine Hébert en spectacle après l'action dans le manège. Les billets sont disponibles en ligne sur le site agroparcpontchâteau.com ou en format physique à la baraque de la rue du Marché à Salaberry de Valleyfield. Voilà ce qui est complet. Pour plus de détails, consultez le www.journalsaintfrançois.ca.
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2: Bonjour, madame, monsieur. Ici Yannick Michaud et voici vos informations. Gravité Média sur le nouveau Max 103. Le chantier pour la construction d'une nouvelle école primaire à Salaberry de Valleyfield a récemment débuté dans le quartier Labbé. La pelletée de terre symbolique a eu lieu sur le terrain de l'école Frédéric Girard. Le futur lieu d'enseignement qui pourra accueillir plus de 400 élèves dans ses 17 classes partagera la cour d'école avec l'autre établissement. La nouvelle école accueillera deux groupes en adaptation scolaire en plus de comporter un espace collaboratif, un gymnase double, une salle polyvalente dotée d'une cuisine pédagogique, un carrefour d'apprentissage, une classe d'art et des espaces de bureau pour le personnel. Il est prévu que la première entrée se fasse en 2028-29. Bien connu du monde de l'humour, de la télé et de la radio, Alain Dumas propose également son spectacle en chanson et en humour intitulé Sinatra à Bob Lee, dont la seconde version sera présentée sur la scène du pavillon Wilson le 31 juillet. S'il revisitait dans la version originale les classiques intemporel des Tony Bennett, Charles Aznavour, Tom Jones et autres, Dumas y ajoute cette fois une facette humoristique en intégrant certains de ses personnages, notamment le stupéfiant motard et le mécanicien Jean-Guy Houd. Accompagné par trois musiciens, son voyage musical dans le temps s'attarde également à l'époque québécoise des cabarets. Enfin, les amateurs d'action, de rodéo, de dance country et de sensations fortes ont la chance de pouvoir compter sur le retour du rodéo Pontchâteau du 16 au 18 juillet à Coteaux-du-Lac. C'est Black Creek Rodéo qui organise le volet sportif et comme chaque année, les attentes sont élevées pour chevaux, taureaux et cavaliers qui vont offrir des prestations. Dès le jeudi, le site ouvre ses portes à 16h pour la journée familiale gratuite. Les rodéos auront lieu les vendredis et samedis avec Daniel Davidson et Sandrine Hébert en spectacle après l'action dans le manège. Les billets sont disponibles en ligne sur le site agroparcpontchâteau.com ou en format physique à la baraque de la rue du Marché à Salaberry de Valleyfield. Voilà ce qui est complète. Pour plus de détails, consultez le www.journalsaintfrançois.ca.
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2: Bonjour, madame, monsieur, ici Yannick Michaud et voici vos informations. Gravité Média sur le nouveau Max 103. Le chantier pour la construction d'une nouvelle école primaire à Salaberry de Valleyfield a récemment débuté dans le quartier Labbé. L'appel de terre symbolique a eu lieu sur le terrain de l'école Frédéric Girard. Le futur lieu d'enseignement qui pourra accueillir plus de 400 élèves dans ses 17 classes partagera la cour d'école avec l'autre établissement. La nouvelle école accueillera deux groupes en adaptation scolaire en plus de comporter un espace collaboratif, un gymnase double, une salle polyvalente dotée d'une cuisine pédagogique, un carrefour d'apprentissage, une classe d'art et des espaces de bureau pour le personnel. Il est prévu que la première entrée se fasse en 2028-29. Bien connu du monde de l'humour, de la télé et de la radio, Alain Dumas propose également son spectacle en chanson et en humour intitulé Sinatra à Bob Lee, dont la seconde version sera présentée sur la scène du pavillon Wilson le 31 juillet. S'il revisitait dans la version originale les classiques intemporel des Tony Bennett, Charles Aznavour, Tom Jones et autres. Dumas y ajoute cette fois une facette humoristique en intégrant certains de ses personnages, notamment le stupéfiant motard et le mécanicien Jean-Guy Houde. Accompagné par trois musiciens, son voyage musical dans le temps s'attarde également à l'époque québécoise des cabarets. Enfin, les amateurs d'action, de rodéo, de dance country et de sensations fortes ont la chance de pouvoir compter sur le retour du rodéo Pontchâteau du 16 au 18 juillet à Coteau-du-Lac. C'est Black Creek Rodéo qui organise le volet sportif et comme chaque année, les attentes sont élevées pour chevaux, taureaux et cavaliers qui vont offrir des prestations. Dès le jeudi, le site ouvre ses portes à 16h pour la journée familiale gratuite. Les rodéos auront lieu les vendredis et samedis avec Daniel Davidson et Sandrine Hébert en spectacle après l'action dans le manège. Les billets sont disponibles en ligne sur le site agroparcpontchâteau.com ou en format physique à la baraque de la rue du Marché à Salaberry de Valleyfield. Voilà ce qui est complète. Pour plus de détails, consultez le www.journalsaintfrançois.ca.
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